0: Hola, ¿cómo te va, Marga? Bienvenida, ¿eh? Luis Alfonso, gracias por seguirme.
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0: Fernando Moreira, gracias por seguirme, bienvenido.
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0: Ferchu, ¿cómo te va? Bienvenido. Acá siempre bien.
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